0: 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Il est 6h. 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
1: Bonjour à tous. La nuit a été plutôt calme, mais l'incendie qui a démarré vendredi dans le massif du Gros Bessillon a parcouru 1850 hectares. Il n'est pas maîtrisé actuellement ni fixé. C'est l'avertissement lancé par le porte-parole des pompiers du Var. Les soldats du feu ont pu profiter de conditions météo favorables la nuit dernière, avec une baisse des températures et une remontée des taux d'humidité. Mais ils s'attendent à avoir des reprises de feu avec la hausse des températures, la baisse du taux d'humidité et le retour du vent. 375 personnes, dont 142 mineurs, ont été interpellés en lien avec les incendies. Sur les 375 personnes interpellées, 36 ont été incarcérées, soit condamnées à de la prison ferme avec mandat de dépôt, soit placées en détention provisoire dans l'attente de leur procès. C'est ce que précise une source proche des enquêtes. Forte pluie, vent violent, éclairs et chute de grêle au programme. L'Aude, l'Aveyron et le Cantal rejoignent les 7 départements du quart sud-ouest de l'Hexagone, déjà placés en vigilance orange aux orages à partir de 16h aujourd'hui. Les autres départements concernés par cette alerte sont la Corrèze, la Dordogne, le Lot, le Tarn et Garonne, la Haute-Garonne et l'Ariège. Au moins 11 personnes ont perdu la vie en essayant de gagner de force Ceuta depuis le Maroc lors de l'afflux inédit de dizaines de milliers de personnes dans l'enclave espagnole en Afrique du Nord. Plus tôt dans la journée, Madrid estimait à 72 le nombre de migrants décédés. Selon l'Espagne, la quasi-totalité des quelques 60 000 personnes ayant franchi illégalement la frontière, surtout des jeunes Marocains, ont depuis été renvoyés au Maroc où les autorités ont mis longtemps à s'exprimer sur ce soudain afflux décrit par le gouvernement autonome de Ceuta comme le pire jamais vu dans l'enclave et dont le bilan humain ne cesse de s'aggraver. Donald Trump assure que son pays va tirer un avantage financier de l'opération, mais qu'elle constitue avant tout un geste d'amitié. Les États-Unis et le Japon ont confirmé aujourd'hui être intervenus sur le marché des changes vendredi pour la première fois depuis 1998 afin de soutenir le yen, la monnaie japonaise dont la valeur est tombée au plus bas face au dollar en 4 décennies. C'est la fin de cette édition. Merci de l'avoir suivi.

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1: Bonjour, bonjour à tous. C'est le Prix du Havre et les 1500 mètres de la piste en sable fibré qui seront le théâtre du Quintet Plus de ce jeudi 20 août 2026. Ils seront 16 protagonistes âgés de 4 ans et au-dessus. Départ prévu 20h15. En tête notre sélection, le 8 du Bala. Sur la montante, elle doit progresser sur sa petite rentrée et peut l'emporter. Suivi du 7, Everstar, sur la lancée de ses deux dernières prestations. Le 9, Duty, prise en note récemment du côté de Compiègne. Le 15, Quartz du Houlet, pris à sa juste valeur dans cette épreuve. Et enfin, le 11, Rêve de Valarsa, bénéficiant du numéro 8 à la corde. Elle complétera notre sélection. Une sélection que vous pouvez retrouver sur ma chaîne YouTube Tom Kazak, les pronostics qui piquent avec mes dernières minutes. Donc, notre choix aujourd'hui. Premier, le 8, Duvala. Selon le 7, Everstar. 3e, le 9, Duty. 4e, le 15, Quartz du Houlet. 5e, le 11, Rêve de Valarsa. Le second choix, le 12, le 2. Et là, c'est à vous la fortune!

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1: Samedi 22 août à Plessé, au lieu dit Le Coudray, 4e édition du Plestival, avec à partir de 16h une animation autour de la langue des signes, suivie à 18h d'un spectacle pour enfants. Concert à partir de 19h avec Pierre de Haute-Bernise, Teacher Jekyll et Monica Pereira, et les Fiesta Papa, restauration et buvette sur place. Vendredi 21 août de 18h30 à 22h30 à la Ville au Chef à Nozay, plongez dans l'univers du laser game. En équipe, élaborez des stratégies, visez avec précision et vivez une expérience immersive. Une activité ludique et dynamique, idéale pour se défouler en s'amusant, gratuite et sans inscription. Jeudi 27 août de 19h30 à 22h30, à Bout de Bois, Le Pomain, à Saffré, cinéma de plein air avec en avant-première L'Appel du Clairon Éternel, un spectacle de sensationnel majorute qui réunit trois musiciens mêlant avec malice jazz, musique classique. Un moment original et interactif, plein d'humour et d'autodérision, à vivre ensemble dans une atmosphère festive et chaleureuse. Puis installez-vous pour une séance de cinéma en plein air. La boîte carrée vous propose une sélection de courts-métrages venus des quatre coins du monde. Samedi 22 août de 12h30 à 0h30 au parc des Domaines du Gèvre à Trélières, seconde édition du festival Culture au Gèvre. Ce festival associatif à l'entrée libre propose une journée culturelle, familiale et conviviale autour de la musique, du théâtre, du street art, du cinéma en plein air, des jeux, des animations et de l'observation du ciel. Concerts, spectacles, ateliers, food truck et buvettes rythmeront cette journée ouverte à tous et à toutes. Mercredi 26 août de 16h à 20h30 sur le site du Moulin Neuf à Vigneux de Bretagne, retour du marché festif des producteurs et artisans locaux. Profitez-en pour venir faire votre marché et rencontrer les artisans. Dégustation et vente de crêpes et galettes de blé noir produites au moulin, buvettes et restauration sur place. La ville de Sucé-sur-Erdre organise une séance de ciné en plein air à 22h au parc Germaine Le Golf vendredi 21 août avec le film Scooby-Doo. Quelques transats, tables et chaises seront mis à disposition. N'hésitez pas à venir avec vos nattes, chaises et jeux de plage pour profiter d'une belle soirée d'été. Samedi 22 et dimanche 23 août, 36e fête de la solidarité à l'étang de Gruello à Tréfieux. Le thème de cette édition 2026 est l'agroécologie, une solution pour nourrir le monde. Tous les week-ends, restauration, exposition, animations diverses. Plus d'infos au 06 29 67 82 60.
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0: 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Il est 7h.
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2: Bonjour à tous. La nuit a été plutôt calme, mais l'incendie qui a démarré vendredi dans le massif du Gros Bessillon a parcouru 1850 hectares. Il n'est pas maîtrisé actuellement ni fixé. C'est l'avertissement lancé par le porte-parole des pompiers du Var. Les soldats du feu ont pu profiter de conditions météo favorables la nuit dernière, avec une baisse des températures, une remontée des taux d'humidité. Mais ils s'attendent à avoir des reprises de feu avec la hausse des températures, la baisse du taux d'humidité et le retour du vent. 375 personnes, dont 142 mineurs, ont été interpellés en lien avec les incendies. Sur les 375 personnes interpellées, 36 ont été incarcérées, soit condamnées à de la prison ferme avec mandat de dépôt, soit placées en détention provisoire dans l'attente de leur procès. C'est ce que précise une source proche des enquêtes. Forte pluie, vent violent, éclairs et chute de grêle au programme. L'Aude, l'Aveyron et le Cantal rejoignent les 7 départements du quart sud-ouest de l'Hexagone, déjà placés en vigilance orange aux orages. À partir de 16h aujourd'hui, les autres départements concernés par cette alerte sont la Corrèze, la Dordogne, le Lot, le Tarn et Garonne, la Haute-Garonne et l'Ariège. Au moins 11 personnes ont perdu la vie en essayant de gagner de force Ceuta depuis le Maroc lors de l'afflux inédit de dizaines de milliers de personnes dans l'enclave espagnole en Afrique du Nord. Plus tôt dans la journée, Madrid estimait à 72 le nombre de migrants décédés. Selon l'Espagne, la quasi-totalité des quelques 60 000 personnes ayant franchi illégalement la frontière, surtout des jeunes Marocains, ont depuis été renvoyés au Maroc où les autorités ont mis longtemps à s'exprimer sur ce soudain afflux décrit par le gouvernement autonome de Ceuta comme le pire jamais vu dans l'enclave et dont le bilan humain ne cesse de s'aggraver. Donald Trump assure que son pays va tirer un avantage financier de l'opération, mais qu'elle constitue avant tout un geste d'amitié. Les États-Unis et le Japon ont confirmé aujourd'hui être intervenus sur le marché d'échange vendredi pour la première fois depuis 1998 afin de soutenir le yen, la monnaie japonaise dont la valeur est tombée au plus bas face au dollar en 4 décennies. C'est la fin de cette édition. Merci de l'avoir suivi.
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3: Et en ce jeudi 20 août, bonne fête aux Bernards, les Béliers. Introduisez davantage de fantaisie, de surprises et d'initiatives nouvelles dans votre vie de couple. Les Taureaux, vous renouez résolument avec le plaisir. Gémeaux, il devient nécessaire d'impulser des changements pour faire évoluer la relation et éviter l'essoufflement. Cancer, si vous acceptez certains changements, une amélioration et de nouvelles perspectives seront possibles dans votre vie professionnelle. Lion, après les efforts que vous avez fournis ces derniers temps, il est bien normal que vous ayez enfin le retour sur investissement. Vierge, rien n'arrêtera votre bonne volonté. Les Balances, évitez de prendre des risques inutiles, notamment dans le secteur des finances. Scorpion en amour, osez sortir du cadre habituel, cela ravivera la complicité, stimulera le désir et renforcera les liens affectifs sur des bases plus dynamiques. Sagittaire, mieux vaut attendre un moment plus propice pour faire un choix important. Capricorne, célibataire, vous ferez d'agréables rencontres. Et les Verseaux, vous n'êtes pas en vacances et il faut vous reprendre avant d'avoir des problèmes. Enfin les Poissons, vous serez mieux disposés que d'habitude et moins tatillons. Bonne journée et à demain.

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1: Bonjour à tous, le Tour du Limousin a vu hier la victoire d'Ewan Costillou à Lannoy en Dordogne. Mais l'animateur de cette deuxième étape fut notamment le chouchou du public français lors du dernier Tour de France. Baptiste Weisstrofer, tout proche de la victoire puisque rattrapé à 10 km seulement de l'arrivée, le coureur de l'équipe Lotto Intermarché était un peu déçu à l'arrivée de l'étape malgré un maillot de meilleur grimpeur. Baptiste Weisstrofer.
2: J'ai pris un peu l'échappée aujourd'hui pour essayer de me rassurer. Je savais que j'étais pas dans une grande condition. Après le Tour de France, je suis tombé malade. Polynormande, j'ai vraiment subi. Ça fait une semaine, je suis vraiment pas bien à l'entraînement, pas bien, etc. Mais aujourd'hui, pareil, j'étais pas dans une grande journée. Mais voilà, j'ai quand même un bon niveau, on va dire, post-Tour de France. Mais c'est pas non plus la forme que j'espérais. Un peu déçu, ouais. Avec une bonne forme et une bonne forme, je pense qu'il y avait moyen d'aller chercher la victoire. Je me sentais bien. Il y avait peut-être une bosse de trop, on va dire. Mais ouais, ça reste du positif, même s'il n'y a pas. Alors, au final, il n'y a pas tant que ça de positif. Ouais, je savais qu'après la ligne, c'était une des routes étroites et que ça commençait à aller très technique, etc. Donc, je savais que là, je pouvais rouler aussi vite que le peloton sur les parties de plat, voire même plus vite et dans les parties descentes. Et essayer de temporiser un peu dans les montées qui étaient très raides, donc pas du tout à mon avantage. Voilà, il m'a pas manqué grand chose pour faire mieux.
1: Et aujourd'hui, les coureurs empruntent les routes de Corrèze pour cette étape reine entre Saint-Privat et Égletton. Et puis, Wemby prend encore de l'épaisseur. Le géant de San Antonio est nommé capitaine des Bleus pour les matchs du mois d'août. Premier match ce soir à 20h30 face à la Serbie à Belgrade. L'équipe de France va affronter la Serbie deux fois, la deuxième à Orléans dimanche, dans des rencontres sans enjeu, avant de disputer deux matchs de qualification pour le Mondial face à la Slovénie le 27 août à Paris, puis en Suède trois jours plus tard. Voilà, c'est la fin de ce flash. Merci de l'avoir suivi. Bonne journée sportive.
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4: Bonjour, bonjour à tous. C'est le Prix du Havre et les 1500 mètres de la piste en sable fibré qui seront le théâtre du Quintet Plus de ce jeudi 20 août 2026. Ils seront 16 protagonistes âgés de 4 ans et au-dessus. Départ prévu 20h15. En tête notre sélection, le 8 du Bala. Sur la montante, elle doit progresser sur sa petite rentrée et peut l'emporter. Suivi du 7, Everstar, sur la lancée de ses deux dernières prestations. Le 9, Duty, prise en note récemment du côté de Compiègne. Le 15, Quartz du Houlet, pris à sa juste valeur dans cette épreuve. Et enfin, le 11, Rêve de Valarsa, bénéficiant du numéro 8 à la corde. Elle complétera notre sélection. Une sélection que vous pouvez retrouver sur ma chaîne YouTube Tom Kazak, les pronostics qui piquent avec mes dernières minutes. Donc, notre choix aujourd'hui. Premier, le 8, Duvala. Selon le 7, Everstar. 3e, le 9, Duty. 4e, le 15, Quartz du Houlet. 5e, le 11, Rêve de Valarsa. Le second choix, le 12, le 2. Et là, c'est à vous la fortune!

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2: Bonjour à tous. Canicule mortelle entre le 3 et le 22 juillet. 1243 décès en excès ont été recensés par Santé publique France. Ces décès ont eu lieu dans tous les lieux, mais avec un signal fort concernant les décès à domicile, précise le ministère de la Santé. La préfecture du Var prépare un arrêté pour interdire en grande partie la chasse dans les secteurs boisés incendiés. Objectif, favoriser le repeuplement par le petit gibier. La saison de chasse doit débuter le 13 septembre prochain. Les battues aux sangliers seraient les seules chasses autorisées. Sébastien Lecornu demande à l'Agence nationale de la sécurité des systèmes d'information de constituer une nouvelle unité cyber pour offrir une réponse opérationnelle plus réactive aux cyberattaques qui visent les institutions françaises, comme le récent vol massif des données du fisc. À l'occasion d'un contrôle routier, les douaniers de Fréjus saisissent au péage de Puget-sur-Argens plus de 119 kilos de frozen cannabis. La prise a été réalisée lundi. La drogue maintenue au frais était cachée dans un véhicule immatriculé en France. Valeur de la marchandise, 953 000 euros. Le conducteur de la voiture, un homme âgé de 69 ans et de nationalité française, a été placé en détention provisoire. L'affaire sera jugée devant le tribunal correctionnel de Draguignan le 5 octobre prochain. Un adolescent de 17 ans a été retrouvé mort, égorgé dans la nuit de mardi à mercredi au domicile familial d'Antibes. Sa mère, soupçonnée d'être l'auteur des faits, a été repêchée alors qu'elle se noyait au large de la plage de la Salisse. Avant d'être placé en garde à vue, le père du jeune homme, lui aussi, a été placé en garde à vue. Une vingtaine de cas autochtones de chikungunya, maladie transmise par le moustique tigre, sont identifiés dans l'Hexagone. Au 17 août, 3 épisodes de chikungunya totalisant 25 cas avaient été recensés en France, dans le Tarn et en Gironde. 4 cas de dengue correspondant à 3 épisodes ont été signalés dans le Tarn, l'Hérault et la Dordogne. Le sénateur de Côte d'Or, François Patria, est mort à l'âge de 83 ans, des suites d'un grave accident de vélo survenu le 17 juillet dernier. Ancien ministre de l'Agriculture et député socialiste de Côte d'Or, il était un soutien de la première heure d'Emmanuel Macron. Information judiciaire ouverte contre l'ex-chirurgien Joël Lesquarnec pour des faits de viol et d'agression sexuelle sur 48 nouvelles victimes. Le praticien a déjà été condamné en mai 2025 pour des viols et agressions sexuelles sur 299 victimes, dont de très nombreuses étaient mineures au moment des faits. Un adolescent de 16 ans est hébergé au centre d'accueil pour demandeurs d'asile d'Aurignac, au sud de Toulouse, a été roué de coups et insulté en raison de son origine par plusieurs jeunes dans la nuit du 1er au 2 août, en marge de la fête locale. Une information judiciaire pour homicide involontaire par conducteur est ouverte après l'accident routier dans les Deux-Sèvres, où Nicolas Altmeyer, producteur d'OSS 117, et Mathilde Favier, figure de la marque de luxe Dior, ont trouvé la mort. Les familles des deux réalisateurs français, arrêtés le 27 juillet au Togo et détenus avec leurs collaborateurs togolais, font part de leur immense inquiétude, notamment pour leur santé, tandis que Reporters sans frontières appelle à leur libération immédiate. Une statue d'un roi située sur la façade de la cathédrale de Reims a perdu la tête. Elle est tombée et s'est brisée en plusieurs morceaux la semaine dernière sans faire de blessés. Un tunnel a été installé pour sécuriser l'accès au monument. La vétusté des statues de la cathédrale est pointée du doigt par l'association Les Amis de la cathédrale de Reims. Retour à la maison, le prince Harry et son épouse Meghan, qui vivaient en Californie depuis leur rupture fracassante avec la famille royale en 2020, vont quitter les États-Unis pour revenir vivre au Royaume-Uni. Leurs deux enfants seraient déjà inscrits dans une école britannique pour la rentrée de septembre. Et puis Wemby prend encore de l'épaisseur. Le géant de San Antonio est nommé capitaine des Bleus pour les matchs du mois d'août. Premier match ce soir à 20h30 contre la Serbie à Belgrade. Voilà, c'est la fin de ce flash. Merci de l'avoir suivi.
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3: Et en ce jeudi 20 août, bonne fête aux Bernards, les Béliers. Introduisez davantage de fantaisie, de surprises et d'initiatives nouvelles dans votre vie de couple. Les Taureaux, vous renouez résolument avec le plaisir. Gémeaux, il devient nécessaire d'impulser des changements pour faire évoluer la relation et éviter l'essoufflement. Cancer, si vous acceptez certains changements, une amélioration et de nouvelles perspectives seront possibles dans votre vie professionnelle. Lion, après les efforts que vous avez fournis ces derniers temps, il est bien normal que vous ayez enfin le retour sur investissement. Vierge, rien n'arrêtera votre bonne volonté. Les balances, évitez de prendre des risques inutiles, notamment dans le secteur des finances. Scorpion en amour, osez sortir du cadre habituel, cela ravivera la complicité, stimulera le désir et renforcera les liens affectifs sur des bases plus dynamiques. Sagittaire, mieux vaut attendre un moment plus propice pour faire un choix important. Capricorne, célibataire, vous ferez d'agréables rencontres. Et les Verseaux, vous n'êtes pas en vacances et il faut vous reprendre avant d'avoir des problèmes. Enfin les Poissons, vous serez mieux disposés que d'habitude et moins tatillons. Bonne journée et à demain.

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1: Bonjour à tous, le Tour du Limousin a vu hier la victoire d'Ewan Costillou à Lannoy en Dordogne. Mais l'animateur de cette deuxième étape fut notamment le chouchou du public français lors du dernier Tour de France. Baptiste Weisstrofer, tout proche de la victoire puisque rattrapé à 10 km seulement de l'arrivée, le coureur de l'équipe Lotto Intermarché était un peu déçu à l'arrivée de l'étape malgré un maillot de meilleur grimpeur. Baptiste Weisstrofer.
2: J'ai pris un peu l'échappée aujourd'hui pour essayer de me rassurer. Je savais que j'étais pas dans une grande condition. Après le Tour de France, je suis tombé malade. Pour les Normandes, j'ai vraiment subi. Ça fait une semaine, je suis vraiment pas bien à l'entraînement, pas bien, etc. Mais aujourd'hui, pareil, j'étais pas dans une grande journée. Mais voilà, j'ai quand même un bon niveau, on va dire, post-Tour de France. Mais c'est pas non plus la forme que j'espérais. Un peu déçu, ouais. Avec une bonne forme et une bonne forme, je pense qu'il y avait moyen d'aller chercher la victoire. Je me sentais bien. Il y avait peut-être une bosse de trop, on va dire. Mais ouais, ça reste du positif, même s'il n'y a pas, alors au final, il n'y a pas tant que ça de positif. Ouais, je savais qu'après la ligne, c'était une des routes étroites et que ça commençait à aller très technique, etc. Donc je savais que là, je pouvais rouler aussi vite que le peloton sur les parties de plat, voire même plus vite et dans les parties descentes, et essayer de temporiser un peu dans les montées qui étaient très raides, donc pas du tout à mon avantage. Voilà, il m'a pas manqué grand chose pour faire mieux.
1: Et aujourd'hui, les coureurs empruntent les routes de Corrèze pour cette étape reine entre Saint-Privat et Égletons. Et puis Wemby prend encore de l'épaisseur. Le géant de San Antonio est nommé capitaine des Bleus pour les matchs du mois d'août. Premier match ce soir à 20h30 face à la Serbie à Belgrade. L'équipe de France va affronter la Serbie deux fois, la deuxième à Orléans dimanche dans des rencontres sans enjeu avant de disputer deux matchs de qualification pour le mondial face à la Slovénie le 27 août à Paris, puis en Suède trois jours plus tard. Voilà, c'est la fin de ce flash. Merci de l'avoir suivi. Bonne journée sportive.
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4: Bonjour, bonjour à tous. C'est le Prix du Havre et les 1500 mètres de la piste en sable fibré qui seront le théâtre du Quintet Plus de ce jeudi 20 août 2026. Ils seront 16 protagonistes âgés de 4 ans et au-dessus. Départ prévu 20h15. En tête notre sélection, le 8 Dubala. Sur la montante, elle doit progresser sur sa petite rentrée et peut l'emporter. Suivi du 7 Everstar sur la lancée de ses deux dernières prestations, le 9 Duty pris en note récemment du côté de Compiègne, le 15 Quartz du Houlet pris à sa juste valeur dans cette épreuve, et enfin le 11 Rêve de Valarsa bénéficiant du numéro 8 à la corde. Elle complétera notre sélection. Une sélection que vous pouvez retrouver sur ma chaîne YouTube Tom Kazakh, les pronostics qui piquent avec mes dernières minutes. Donc notre choix aujourd'hui, premier le 8 Dubala, second le 7 Everstar, 3e le 9 Duty, 4e le 15 Quartz du Houlet, 5e le 11 Rêve de Valarsa, le second choix le 12, le 2. Et là, c'est à vous la fortune.
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0: Golf de Sucé-sur-Erdre organise une séance de ciné en plein air à 22h au parc Germaine Le Golf, vendredi 21 août, avec le film Scooby-Doo. Quelques transats, tables et chaises seront mis à disposition. N'hésitez pas à venir avec vos nattes, chaises et jeux de plage pour profiter d'une belle soirée d'été. Samedi 22 et dimanche 23 août, 36e fête de la solidarité à l'étang de Gruello à Tréfieux. Le thème de cette édition 2026 est l'agroécologie, une solution pour nourrir le monde. Tous les week-ends, restauration, exposition, animation diverses. Plus d'infos au 06 29 67 82 60. Jeudi 27 août de 19h30 à 22h30, à Bout-de-Bois-le-Pomain à Saffré, cinéma de plein air avec en avant-première L'Appel du Clairon Éternel, un spectacle de sensationnel majorute qui réunit trois musiciens mêlant avec malice jazz, musique classique. Un moment original et interactif plein d'humour et d'autodérision à vivre ensemble dans une atmosphère festive et chaleureuse. Puis installez-vous pour une séance de cinéma en plein air. La boîte Carré vous propose une sélection de courts-métrages venus des quatre coins du monde. Samedi 22 août de 12h30 à 0h30 au parc des Domaines du Gèvre à Trélières, seconde édition du festival Culture au Gèvre. Ce festival associatif à l'entrée libre propose une journée culturelle, familiale et conviviale autour de la musique, du théâtre, du street art, du cinéma en plein air, des jeux, des animations et de l'observation du ciel. Concerts, spectacles, ateliers, food truck et buvettes rythmeront cette journée ouverte à tous et à toutes. Samedi 22 août à Plessé, au lieu dit Le Coudray, 4e édition du Plestival, avec à partir de 16h une animation autour de la langue des signes, suivie à 18h d'un spectacle pour enfants. Concert à partir de 19h avec Pierre de Haute-Bernise, Teacher Jekyll et Monica Pereira, et les Fiesta Papa, restauration et buvette sur place. Mercredi 26 août de 16h à 20h30 sur le site du Moulin Neuf à Vigneux de Bretagne, retour du marché festif des producteurs et artisans locaux. Profitez-en pour venir faire votre marché et rencontrer les artisans. Dégustation et vente de crêpes et galettes de blé noir produites au moulin, buvettes et restauration sur place. Vendredi 21 août de 18h30 à 22h30 à la Ville au Chef à Nozay, plongez dans l'univers du laser game. En équipe, élaborez des stratégies, visez avec précision et vivez une expérience immersive. Une activité ludique et dynamique, idéale pour se défouler en s'amusant, gratuite et sans inscription.
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0: 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Il est 9h. 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
1: Bonjour à tous. La nuit a été plutôt calme, mais l'incendie qui a démarré vendredi dans le massif du Gros Bessillon a parcouru 1850 hectares. Il n'est pas maîtrisé actuellement ni fixé. C'est l'avertissement lancé par le porte-parole des pompiers du Var. Les soldats du feu ont pu profiter de conditions météo favorables la nuit dernière, avec une baisse des températures, une remontée des taux d'humidité. Mais ils s'attendent à avoir des reprises de feu avec la hausse des températures, la baisse du taux d'humidité et le retour du vent. 375 personnes, dont 142 mineurs, ont été interpellées en lien avec les incendies. Sur les 375 personnes interpellées, 36 ont été incarcérées, soit condamnées à de la prison ferme avec mandat de dépôt, soit placées en détention provisoire dans l'attente de leur procès. C'est ce que précise une source proche des enquêtes. Forte pluie, vent violent, éclairs et chute de grêle au programme. L'Aude, l'Aveyron et le Cantal rejoignent les 7 départements du quart sud-ouest de l'Hexagone, déjà placés en vigilance orange aux orages à partir de 16h aujourd'hui. Les autres départements concernés par cette alerte sont la Corrèze, la Dordogne, le Lot, le Tarn et Garonne, la Haute-Garonne et l'Ariège. Au moins 11 personnes ont perdu la vie en essayant de gagner de force Ceuta depuis le Maroc lors de l'afflux inédit de dizaines de milliers de personnes dans l'enclave espagnole en Afrique du Nord. Plus tôt dans la journée, Madrid estimait à 72 le nombre de migrants décédés. Selon l'Espagne, la quasi-totalité des quelques 60 000 personnes ayant franchi illégalement la frontière, surtout des jeunes Marocains, ont depuis été renvoyés au Maroc où les autorités ont mis longtemps à s'exprimer sur ce soudain afflux décrit par le gouvernement autonome de Ceuta comme le pire jamais vu dans l'enclave et dont le bilan humain ne cesse de s'aggraver. Donald Trump assure que son pays va tirer un avantage financier de l'opération, mais qu'elle constitue avant tout un geste d'amitié. Les États-Unis et le Japon ont confirmé aujourd'hui être intervenus sur le marché des changes vendredi pour la première fois depuis 1998 afin de soutenir le yen, la monnaie japonaise dont la valeur est tombée au plus bas face au dollar en 4 décennies. C'est la fin de cette édition. Merci de l'avoir suivi.
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2: Et en ce jeudi 20 août, bonne fête aux Bernard, les Béliers. Introduisez davantage de fantaisie, de surprises et d'initiatives nouvelles dans votre vie de couple. Les Taureaux, vous renouez résolument avec le plaisir. Gémeaux, il devient nécessaire d'impulser des changements pour faire évoluer la relation et éviter l'essoufflement. Cancer, si vous acceptez certains changements, une amélioration et de nouvelles perspectives seront possibles dans votre vie professionnelle. Lion, après les efforts que vous avez fournis ces derniers temps, il est bien normal que vous ayez enfin le retour sur investissement. Vierge, rien n'arrêtera votre bonne volonté. Les balances, évitez de prendre des risques inutiles, notamment dans le secteur des finances. Scorpion en amour, osez sortir du cadre habituel, cela ravivera la complicité, stimulera le désir et renforcera les liens affectifs sur des bases plus dynamiques. Sagittaire, mieux vaut attendre un moment plus propice pour faire un choix important. Capricorne, célibataire, vous ferez d'agréables rencontres. Et les Verseaux, vous n'êtes pas en vacances et il faut vous reprendre avant d'avoir des problèmes. Enfin les Poissons, vous serez mieux disposés que d'habitude et moins tatillons. Bonne journée et à demain.

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1: Bonjour, bonjour à tous. C'est le Prix du Havre et les 1500 mètres de la piste en sable fibré qui seront le théâtre du Quintet Plus de ce jeudi 20 août 2026. Ils seront 16 protagonistes âgés de 4 ans et au-dessus. Départ prévu 20h15. En tête notre sélection le 8 du Bala. Sur la montante, elle doit progresser sur sa petite rentrée et peut l'emporter. Suivi du 7, Everstar, sur la lancée de ses deux dernières prestations. Le 9, Duty, prise en note récemment du côté de Compiègne. Le 15, Quartz du Houlet, pris à sa juste valeur dans cette épreuve. Et enfin, le 11, Rêve de Valarsa, bénéficiant du numéro 8 à la corde. Elle complétera notre sélection. Une sélection que vous pouvez retrouver sur ma chaîne YouTube Tom Kazak, les pronostics qui piquent avec mes dernières minutes. Donc, notre choix aujourd'hui. Premier, le 8, Dubala. Selon le 7, Everstar. 3e, le 9, Duty. 4e, le 15, Quartz du Houlet. 5e, le 11, Rêve de Valarsa. Le second choix, le 12, le 2. Et là, c'est à vous la fortune!

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0: 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Il est 10h.
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2: Bonjour à tous. La nuit a été plutôt calme, mais l'incendie qui a démarré vendredi dans le massif du Gros Bessillon a parcouru 1850 hectares. Il n'est pas maîtrisé actuellement ni fixé. C'est l'avertissement lancé par le porte-parole des pompiers du Var. Les soldats du feu ont pu profiter de conditions météo favorables la nuit dernière, avec une baisse des températures, une remontée des taux d'humidité. Mais ils s'attendent à avoir des reprises de feu avec la hausse des températures, la baisse du taux d'humidité et le retour du vent. 375 personnes, dont 142 mineurs, ont été interpellées en lien avec les incendies. Sur les 375 personnes interpellées, 36 ont été incarcérées, soit condamnées à de la prison ferme avec mandat de dépôt, soit placées en détention provisoire dans l'attente de leur procès. C'est ce que précise une source proche des enquêtes. Forte pluie, vent violent, éclairs et chute de grêle au programme. L'Aude, l'Aveyron et le Cantal rejoignent les 7 départements du quart sud-ouest de l'Hexagone, déjà placés en vigilance orange aux orages à partir de 16h aujourd'hui. Les autres départements concernés par cette alerte sont la Corrèze, la Dordogne, le Lot, le Tarn, le Tarn-et-Garonne, la Haute-Garonne et l'Ariège. Au moins 11 personnes ont perdu la vie en essayant de gagner de force Ceuta depuis le Maroc lors de l'afflux inédit de dizaines de milliers de personnes dans l'enclave espagnole en Afrique du Nord. Plus tôt dans la journée, Madrid estimait à 72 le nombre de migrants décédés. Selon l'Espagne, la quasi-totalité des quelques 60 000 personnes ayant franchi illégalement la frontière, surtout des jeunes Marocains, ont depuis été renvoyés au Maroc où les autorités ont mis longtemps à s'exprimer sur ce soudain afflux décrit par le gouvernement autonome de Ceuta comme le pire jamais vu dans l'enclave et dont le bilan humain ne cesse de s'aggraver. Donald Trump assure que son pays va tirer un avantage financier de l'opération, mais qu'elle constitue avant tout un geste d'amitié. Les États-Unis et le Japon ont confirmé aujourd'hui être intervenus sur le marché d'échange vendredi pour la première fois depuis 1998 afin de soutenir le yen, la monnaie japonaise dont la valeur est tombée au plus bas face au dollar en 4 décennies. C'est la fin de cette édition. Merci de l'avoir suivi.

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0: À l'affiche ce mercredi, Oklahoma On Air avec Matthew McConaughey ou encore Kurt Russell, le film d'épouvante Insidious, l'invasion du lointain, et Mutiny, un film pour les costauds qui nous en met plein les yeux.
1: J'ai les états de service de Cole Reed.
0: Alors si vous aimez les films nerveux, Mutiny est fait pour vous. Dans le rôle titre, Jason Statham, dans un blockbuster à l'ancienne, efficace et chargé en testostérone, réalisé par Jean-François Richet, qui avait déjà sorti le très bon Mesrine, l'ennemi public numéro 1. Cole Reed, ancien agent des forces spéciales, reconverti en chef de sécurité, est accusé à tort du meurtre de son patron. Remontant le fil de la machination dont il est victime, il se retrouve piégé à bord d'un porte-conteneur dont l'équipage est composé de mercenaires.
2: Putain, vous êtes qui ?
3: Maintenant, ce qui compte, c'est de vous mettre vous et ces migrants en sécurité. Il va bientôt falloir accélérer le mouvement.
4: Assure-toi simplement que Cole Reed ne descende pas de ton bateau en vie.
5: Il est enfermé.
0: Piégé ici en haute mer, vous l'avez compris, Cole Reed ne pourra compter sur aucune aide.
6: Mais qu'est-ce que vous voulez, putain ?
7: On a reçu le signal.
8: C'était quel code ?
7: Attaque, monsieur.
8: Une attaque ?

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1: Bonjour, bonjour à tous. C'est le Prix du Havre et les 1500 mètres de la piste en sable fibré qui seront le théâtre du Quintet Plus de ce jeudi 20 août 2026. Ils seront 16 protagonistes âgés de 4 ans et au-dessus. Départ prévu 20h15. En tête notre sélection, le 8 du Bala. Sur la montante, elle doit progresser sur sa petite rentrée et peut l'emporter. Suivi du 7, Everstar, sur la lancée de ses deux dernières prestations. Le 9, Duty, prise en note récemment du côté de Compiègne. Le 15, Quartz du Houlet, pris à sa juste valeur dans cette épreuve. Et enfin, le 11, Rêve de Valarsa, bénéficiant du numéro 8 à la corde. Elle complétera notre sélection. Une sélection que vous pouvez retrouver sur ma chaîne YouTube Tom Kazak, les pronostics qui piquent avec mes dernières minutes. Donc, notre choix aujourd'hui. Premier, le 8, Dubala. Selon le 7, Everstar. 3e, le 9, Duty. 4e, le 15, Quartz du Houlet. 5e, le 11, Rêve de Valarsa. Le second choix, le 12, le 2. Hélas, et à vous la fortune!

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1: Vendredi 21 août de 18h30 à 22h30 à la Ville au Chef à Nozay, plongez dans l'univers du laser game. En équipe, élaborez des stratégies, visez avec précision et vivez une expérience immersive. Une activité ludique et dynamique, idéale pour se défouler en s'amusant, gratuite et sans inscription. Samedi 22 août à Plessé, au lieu dit Le Coudray, 4e édition du Plestival, avec à partir de 16h une animation autour de la langue des signes, suivie à 18h d'un spectacle pour enfants. Concert à partir de 19h avec Pierre de Haute-Bernise, Teacher Jekyll et Monica Pereira, et les Fiesta Papa, restauration et buvette sur place. Mercredi 26 août de 16h à 20h30 sur le site du Moulin Neuf à Vigneux de Bretagne, retour du marché festif des producteurs et artisans locaux. Profitez-en pour venir faire votre marché et rencontrer les artisans. Dégustation et vente de crêpes et galettes de blé noir produites au moulin, buvette et restauration sur place. Samedi 22 et dimanche 23 août, 36e fête de la solidarité à l'étang de Gruello à Tréfieux. Le thème de cette édition 2026 est l'agroécologie, une solution pour nourrir le monde. Tous les week-ends, restaurants

0: Restauration, exposition, animation diverses. Plus d'infos au 06 29 67 82 60. Samedi 22 août de 12h30 à 0h30 au Parc des Domaines du Gèvre à Trélières, seconde édition du Festival Culture au Gèvre. Ce festival associatif à l'entrée libre propose une journée culturelle, familiale et conviviale autour de la musique, du théâtre, du street art, du cinéma en plein air, des jeux, des animations et de l'observation du ciel. Concerts, spectacles, ateliers, food truck et buvettes rythmeront cette journée ouverte à tous et à toutes. La ville de Sucé-sur-Erdre organise une séance de ciné en plein air à 22h au parc Germaine Le Golf vendredi 21 août avec le film Scooby-Doo. Quelques transats, tables et chaises seront mis à disposition. N'hésitez pas à venir avec vos nattes, chaises et jeux de plage pour profiter d'une belle soirée d'été. Jeudi 27 août de 19h30 à 22h30, à Bout de Bois, Le Pomain, à Saffré, cinéma de plein air avec en avant-première L'Appel du Clairon Éternel. Un spectacle de sensationnel majorute qui réunit trois musiciens mêlant avec malice jazz, musique classique. Un moment original et interactif, plein d'humour et d'autodérision, à vivre ensemble dans une atmosphère festive et chaleureuse. Puis installez-vous pour une séance de cinéma en plein air. La boîte carrée vous propose une sélection de courts-métrages venus des quatre coins du monde.
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0: 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Il est midi.
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2: Bonjour à tous, retour à la normale en Guadeloupe après une journée de tension sur le réseau électrique. Bonne nouvelle, les moyens de production dont le retour était attendu ont été remis en service hier aux alentours de 15h30. Cette remise en service permet désormais un retour à la normale du système électrique. Depuis mardi, le réseau était particulièrement fragilisé en raison de l'indisponibilité simultanée de plusieurs moyens de production. Également dans l'actualité, un accident de navigation s'est produit hier après-midi au niveau de l'hôtel Fleur d'Épée au Gosier. Deux personnes ont été prises en charge par les secours. Une adolescente de 17 ans a été transportée au CHU. Les circonstances précises de cet accident restent à déterminer. Sébastien Lecornu demande à l'Agence nationale de la sécurité des systèmes d'information de constituer une nouvelle unité cyber pour offrir une réponse opérationnelle plus réactive aux cyberattaques qui visent les institutions françaises, comme le récent vol massif des données du fisc. Après la sécheresse, la pluie redonne un peu d'espoir aux agriculteurs du Nord Grande Terre. Il y a quelques jours, les orages ont accompagné de fortes pluies sur une partie du territoire. Des précipitations bienvenues après plusieurs semaines de sécheresse, notamment pour les agriculteurs. Agrocap à Petit Canal, plusieurs dizaines de millimètres sont tombés, offrant un précieux répit aux cultures, mais cette pluie reste insuffisante pour répondre durablement aux besoins des exploitations. Canicule mortelle entre le 3 et le 22 juillet, 1243 décès en excès ont été recensés par Santé publique France. Ces décès ont eu lieu dans tous les lieux, mais avec un signal fort concernant les décès à domicile, précise le ministère de la Santé. Internat de médecine, des postes sont-ils menacés en Martinique? Les étudiants en médecine sont inquiets. 13 postes en internat seraient supprimés à la rentrée, une information démentie par le ministère de la Santé. Ces postes seraient reportés ailleurs. Un externe et la députée Béatrice Belay lancent l'alerte. Une vingtaine de cas autochtones de chikungunya, maladie transmise par le moustique tigre, sont identifiés dans l'Hexagone. Au 17 août, 3 épisodes de chikungunya, totalisant 25 cas, avaient été recensés en France, dans le Tarn et en Gironde. 4 cas de dengue correspondant à 3 épisodes ont été signalés dans le Tarn, l'Hérault et la Dordogne. Un nouveau candidat s'aligne sur la course à l'élection présidentielle. Il s'agit du chanteur Francis Lalanne, ancien gilet jaune, aussi connu pour ses positions anti-vaccins pendant la période du coronavirus. Il va lancer sa campagne électorale le 22 août lors d'un meeting organisé à Paris au théâtre Galabru. Coupe de France de football, 53 clubs engagés et un coup d'envoi très attendu en Martinique. Déjà l'heure de la reprise en compétition pour les footballeurs martiniquais. La Coupe de France Crédit Agricole est la première compétition officielle à lancer la saison avec un tour préliminaire en cette fin de semaine. La première journée de Ligue 1 prévue dimanche entre le Paris Saint-Germain et le Stade Rennais va se jouer finalement au Rosen Park. Le club de la capitale met en avant une pelouse du Parc des Princes impraticable. ONB prend encore de l'épaisseur. Le géant de San Antonio est nommé capitaine des Bleus pour les matchs du mois d'août. Premier match ce soir à 20h30 face à la Serbie à Belgrade. 2 ans après les Jeux de Paris 2024 et 1 an de la Coupe du Monde 2027 au Qatar, Wemby fait son retour avec les Bleus pour cette fenêtre internationale. Après avoir notamment raté l'Euro 2025, l'équipe de France affrontera la Serbie 2 fois, la 2e à Orléans donc dimanche, dans des rencontres sans enjeu, avant de disputer 2 matchs de qualification pour le Mondial face à la Slovénie le 27 août à Paris, puis en Suède 3 jours plus tard. Gérard Larcher, président du Sénat, sera intronisé au sein de la confrérie de l'Oignon de Roscoff dimanche lors d'une grande fête populaire, fidèle de la région où il a d'ailleurs une maison. L'homme politique a œuvré par le passé pour la reconnaissance et la protection du bulbe rosé.

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0: À l'affiche ce mercredi, Oklahoma On Air avec Matthew McConaughey ou encore Kurt Russell, le film d'épouvante Insidious, l'invasion du lointain, et Mutiny, un film pour les costauds qui nous en met plein les yeux.
1: J'ai les états de service de Cole Reed.
0: Alors si vous aimez les films nerveux, Mutiny est fait pour vous. Dans le rôle titre, Jason Statham, dans un blockbuster à l'ancienne, efficace et chargé en testostérone, réalisé par Jean-François Richet, qui avait déjà sorti le très bon Mesrine, l'ennemi public numéro 1. Cole Reed, ancien agent des forces spéciales, reconverti en chef de sécurité, est accusé à tort du meurtre de son patron. Remontant le fil de la machination dont il est victime, il se retrouve piégé à bord d'un porte-conteneur dont l'équipage est composé de mercenaires.
2: Putain, vous êtes qui ?
3: Dans les deux.
4: Maintenant, ce qui compte, c'est de vous mettre, vous et ces migrants, en sécurité. Il va bientôt falloir accélérer le mouvement.
5: Assure-toi simplement que Cole Reed ne descende pas de ton bateau en vie.
6: Il est enfermé.
0: Piégé ici en haute mer, vous l'avez compris, Cole Reed ne pourra compter sur aucune aide.
7: Mais qu'est-ce que vous voulez, putain ?
8: On a reçu le signal.
9: C'était quel code ?
8: Attaque, monsieur.
9: Une attaque ?

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1: Bonjour, bonjour à tous. C'est le Prix du Havre et les 1500 mètres de la piste en sable fibré qui seront le théâtre du Quintet Plus de ce jeudi 20 août 2026. Ils seront 16 protagonistes âgés de 4 ans et au-dessus, départ prévu 20h15. En tête de notre sélection, le 8, Dubala. Sur la montante, elle doit progresser sur sa petite rentrée et peut l'emporter. Suivi du 7, Everstar, sur la lancée de ses deux dernières prestations. Le 9, Duty, prise en note récemment du côté de Compiègne. Le 15, Quartz du Houlet, pris à sa juste valeur dans cette épreuve. Et enfin, le 11, Rêve de Valarsa, bénéficiant du numéro 8 à la corde. Elle complétera notre sélection. Une sélection que vous pouvez retrouver sur ma chaîne YouTube Tom Kazak, les pronostics qui piquent avec mes dernières minutes. Donc notre choix aujourd'hui, premier le 8, Dubala. Selon le 7, Everstar. 3e le 9, Duty. 4e le 15, Quartz du Houlet. 5e le 11, Rêve de Valarsa. Le second choix, le 12, le 2. Et là, c'est à vous la fortune!

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0: 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Il est 13h.
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2: Bonjour à tous. En football, la première journée de Ligue 1, prévue dimanche entre le Paris Saint-Germain et le Stade Rennais, va se jouer finalement au Rosen Park. Le club de la capitale met en avant une pelouse du Parc des Princes impraticable. En cyclisme, autour du Limousin, l'étape périgourdine d'hier a permis à Kostiouf de s'emparer du maillot jaune après sa victoire en solitaire à La Nouaille. L'équipe Décathlon CMA CGM a donc perdu ce maillot, mais son leader Aurélien Paré-Peintre ne semblait pas si déçu au terme de l'étape. Aurélien Paré-Peintre.
3: Voilà, on voulait un petit peu jouer dans le final. Ça s'est fait à la jambe. On tenait devant. C'est dommage peut-être qu'il loupe quelques bonifications, mais ouais. Moi j'étais un petit peu à bloc, Noah aussi, donc on a fait comme on pouvait, mais c'est bien, on avait quand même un mec pour jouer devant. Voilà, l'équipe a fait un super travail, Emilien a roulé vraiment encore toute la journée, donc c'était bien. Bah, ce qui est bien, c'est que pour demain, on va lâcher un petit peu le poids de la course. C'est Groupama qui va l'avoir, donc voilà, il va y avoir de la course. Devant, il y avait plusieurs totales, des Cofidis, donc demain, il va y avoir encore des belles attaques.
2: Les coureurs abordent cet après-midi l'étape reine de cette édition 2026, c'est l'étape corrézienne qui mène donc les coureurs de Saint-Privat et Égletons. Le Tour de Guyane 2026, John Brighton s'est imposé hier à l'occasion de la 5e étape du Tour de Guyane à Saint-Laurent-du-Maroni devant Antoine Grand et Baptiste Desrouaux. Au menu du jour, les coureurs relient aujourd'hui donc Saint-Laurent-du-Maroni à Mana avant de disputer un contre-la-montre. La fin prématurée d'un fiasco, l'AS Monaco et le milieu de terrain français Paul Pogba mettent un terme à leur collaboration. Arrivé sur le rocher lors du Mercato Estival 2025, alors qu'il était libre depuis décembre 2024 et sa rupture de contrat avec la Juventus, le champion du monde 2018, suspendu 18 mois pour dopage jusqu'en mars 2025, n'est jamais parvenu à retrouver avec l'ASM le niveau physique nécessaire pour le haut niveau. Voilà, c'est la fin de ce flash. Merci de l'avoir suivi.
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0: À l'affiche ce mercredi, Oklahoma Honey avec Matthew McConaughey ou encore Kurt Russell, le film d'épouvante Insidious, l'invasion du lointain, et Mutiny, un film pour les costauds qui nous en met plein les yeux.
1: J'ai les états de service de Cole Reed.
0: Alors si vous aimez les films nerveux, Mutiny est fait pour vous. Dans le rôle titre, Jason Statham, dans un blockbuster à l'ancienne, efficace et chargé en testostérone, réalisé par Jean-François Richet, qui avait déjà sorti le très bon Mesrine, l'ennemi public numéro 1. Cole Reed, ancien agent des forces spéciales, reconverti en chef de sécurité, est accusé à tort du meurtre de son patron. Remontant le fil de la machination dont il est victime, il se retrouve piégé à bord d'un porte-conteneur dont l'équipage est composé de mercenaires.
2: Putain, vous êtes qui ?
3: Maintenant, ce qui compte, c'est de vous mettre vous et ces migrants en sécurité. Il va bientôt falloir accélérer le mouvement.
4: Assure-toi simplement que Cole Reed ne descende pas de ton bateau en vie.
5: Il est enfermé.
0: Piégé ici en haute mer, vous l'avez compris, Cole Reed ne pourra compter sur aucune aide.
6: Mais qu'est-ce que vous voulez, putain ?
7: On a reçu le signal.
8: C'était quel code ?
7: Attaque, monsieur.
8: Une attaque ?

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1: Samedi 22 août à Plessé, au lieu dit Le Coudray, 4e édition du Plestival, avec à partir de 16h une animation autour de la langue des signes, suivie à 18h d'un spectacle pour enfants. Concert à partir de 19h avec Pierre de Haute-Bernise, Teacher Jekyll et Monica Pereira, et les Fiesta Papa, restauration et buvette sur place. Mercredi 26 août, de 16h à 20h30, sur le site du Moulin Neuf à Vigneux de Bretagne, retour du marché festif des producteurs et artisans locaux. Profitez-en pour venir faire votre marché et rencontrer les artisans. Dégustation et vente de crêpes et galettes de blé noir, produites au moulin, buvettes et restauration sur place. Samedi 22 et dimanche 23 août, 36e fête de la solidarité à l'étang de Gruello à Tréfieux. Le thème de cette édition 2026 est l'agroécologie, une solution pour nourrir le monde. Tous les week-ends, restauration, expositions, animations diverses. Plus d'infos au 06 29 67 82 60. Vendredi 21 août, de 18h30 à 22h30, à la Ville au Chef à Nozay, plongez dans l'univers du laser game. En équipe, élaborez des stratégies, visez avec précision et vivez une expérience immersive. Une activité ludique et dynamique, idéale pour se défouler en s'amusant, gratuite et sans inscription. Jeudi 27 août, de 19h30 à 22h30, à Bout de Bois, le Pomain à Saffré, cinéma de plein air avec en avant-première L'Appel du Clairon Éternel, un spectacle de sensationnel majorute qui réunit trois musiciens mêlant avec malice jazz, musique classique. Un moment original et interactif, plein d'humour et d'autodérision, à vivre ensemble dans une atmosphère festive et chaleureuse. Puis installez-vous pour une séance de cinéma en plein air. La boîte carrée vous propose une sélection de courts-métrages venus des quatre coins du monde. La ville de Sucé-sur-Erdre organise une séance de ciné en plein air à 22h au parc Germaine Le Golf, vendredi 21 août, avec le film Scooby-Doo. Quelques transats, tables et chaises seront mis à disposition. N'hésitez pas à venir avec vos nattes, chaises et jeux de plage pour profiter d'une belle soirée d'été. Samedi 22 août, de 12h30 à 0h30, au parc des Domaines du Gèvre, à

0: Molière, seconde édition du festival Culture aux Gèvres. Ce festival associatif à l'entrée libre propose une journée culturelle, familiale et conviviale autour de la musique, du théâtre, du street art, du cinéma en plein air, des jeux, des animations et de l'observation du ciel. Concerts, spectacles, ateliers, food truck et buvettes rythmeront cette journée ouverte à tous et à toutes.
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1: Bonjour à tous. La nuit a été plutôt calme, mais l'incendie qui a démarré vendredi dans le massif du Gros Bessillon a parcouru 1850 hectares. Il n'est pas maîtrisé actuellement ni fixé. C'est l'avertissement lancé par le porte-parole des pompiers du Var. Les soldats du feu ont pu profiter de conditions météo favorables la nuit dernière, avec une baisse des températures, une remontée des taux d'humidité. Mais ils s'attendent à avoir des reprises de feu avec la hausse des températures, la baisse du taux d'humidité et le retour du vent. 375 personnes, dont 142 mineurs, ont été interpellées en lien avec les incendies. Sur les 375 personnes interpellées, 36 ont été incarcérées, soit condamnées à de la prison ferme avec mandat de dépôt, soit placées en détention provisoire dans l'attente de leur procès. C'est ce que précise une source proche des enquêtes. Forte pluie, vent violent, éclairs et chute de grêle au programme. L'Aude, l'Aveyron et le Cantal rejoignent les 7 départements du quart sud-ouest de l'Hexagone, déjà placés en vigilance orange aux orages. À partir de 16h aujourd'hui, les autres départements concernés par cette alerte sont la Corrèze, la Dordogne, le Lot, le Tarn et Garonne, la Haute-Garonne et l'Ariège. Au moins 11 personnes ont perdu la vie en essayant de gagner de force Ceuta depuis le Maroc lors de l'afflux inédit de dizaines de milliers de personnes dans l'enclave espagnole en Afrique du Nord. Plus tôt dans la journée, Madrid estimait à 72 le nombre de migrants décédés. Selon l'Espagne, la quasi-totalité des quelques 60 000 personnes ayant franchi illégalement la frontière, surtout des jeunes Marocains, ont depuis été renvoyés au Maroc où les autorités ont mis longtemps à s'exprimer sur ce soudain afflux décrit par le gouvernement autonome de Ceuta comme le pire jamais vu dans l'enclave et dont le bilan humain ne cesse de s'aggraver. Donald Trump assure que son pays va tirer un avantage financier de l'opération, mais qu'elle constitue avant tout un geste d'amitié. Les États-Unis et le Japon ont confirmé aujourd'hui être intervenus sur le marché des changes vendredi pour la première fois depuis 1998 afin de soutenir le yen, la monnaie japonaise dont la valeur est tombée au plus bas face au dollar en 4 décennies. C'est la fin de cette édition. Merci de l'avoir suivi.

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1: Bonjour à tous. En football, la première journée de Ligue 1, prévue dimanche entre le Paris Saint-Germain et le Stade Rennais, va se jouer finalement au Rosen Park. Le club de la capitale met en avant une pelouse du Parc des Princes impraticable. En cyclisme, autour du Limousin, l'étape périgourdine d'hier a permis à Kostiouf de s'emparer du maillot jaune après sa victoire en solitaire à La Nouaille. L'équipe Décathlon CMA CGM a donc perdu ce maillot, mais son leader Aurélien Paré-Peintre ne semblait pas si déçu au terme de l'étape. Aurélien Paré-Peintre.
2: Voilà, on voulait un petit peu jouer dans le final. Ça s'est fait à la jambe. On tenait devant. C'est dommage peut-être qu'il loupe quelques bonifications, mais ouais. Moi j'étais un petit peu à bloc, Noah aussi, donc on a fait comme on pouvait, mais c'est bien, on avait quand même un mec pour jouer devant. Voilà, l'équipe a fait un super travail, Emilien a roulé vraiment encore toute la journée, donc c'était bien. Bah, ce qui est bien, c'est que pour demain, on va lâcher un petit peu le poids de la course. C'est Groupama qui va l'avoir, donc voilà, il va y avoir de la course. Devant, il y avait plusieurs totales, des Cofidis, donc demain, il va y avoir encore des belles attaques.
1: Les coureurs abordent cet après-midi l'étape reine de cette édition 2026, c'est l'étape corrézienne qui mène donc les coureurs de Saint-Privat et Égletons. Le Tour de Guyane 2026, John Brighton s'est imposé hier à l'occasion de la cinquième étape du Tour de Guyane à Saint-Laurent-du-Maroni devant Antoine Grand et Baptiste Desrouaux. Au menu du jour, les coureurs relient aujourd'hui donc Saint-Laurent-du-Maroni à Mana avant de disputer un contre-la-montre. La fin prématurée d'un fiasco, l'AS Monaco et le milieu de terrain français Paul Pogba mettent un terme à leur collaboration. Arrivé sur le rocher lors du Mercato Estival 2025, alors qu'il était libre depuis décembre 2024 et sa rupture de contrat avec la Juventus, le champion du monde 2018, suspendu 18 mois pour dopage jusqu'en mars 2025, n'est jamais parvenu à retrouver avec l'ASM le niveau physique nécessaire pour le haut niveau. Voilà, c'est la fin de ce flash. Merci de l'avoir suivi.

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1: Samedi 22 août de 12h30 à 0h30 au parc des Domaines du Gèvre à Trélières, seconde édition du festival Culture au Gèvre. Ce festival associatif à l'entrée libre propose une journée culturelle, familiale et conviviale autour de la musique, du théâtre, du street art, du cinéma en plein air, des jeux, des animations et de l'observation du ciel. Concerts, spectacles, ateliers, food truck et buvettes rythmeront cette journée ouverte à tous et à toutes. Mercredi 26 août de 16h à 20h30 sur le site du Moulin Neuf à Vigneux de Bretagne, retour du marché festif des producteurs et artisans locaux. Profitez-en pour venir faire votre marché et rencontrer les artisans. Dégustation et vente de crêpes et galettes de blé noir produites au moulin, buvettes et restauration sur place. La ville de Sucé-sur-Erdre organise une séance de ciné en plein air à 22h au parc Germaine Le Golf, vendredi 21 août, avec le film Scooby-Doo. Quelques transats, tables et chaises seront mis à disposition. N'hésitez pas à venir avec vos nattes, chaises et jeux de plage pour profiter d'une belle soirée d'été. Samedi 22 et dimanche 23 août, 36e fête de la solidarité à l'étang de Gruello à Trèfieux. Le thème de cette édition 2026 est l'agroécologie, une solution pour nourrir le monde. Tous les week-ends, restauration, exposition, animation diverses. Plus d'infos au 06 29 67 82 60. Samedi 22 août à Plessé, au lieu dit Le Coudray, 4e édition du Plestival, avec à partir de 16h une animation autour de la langue des signes, suivie à 18h d'un spectacle pour enfants. Concert à partir de 19h avec Pierre de Haute-Bernise, Teacher Jekyll et Monica Pereira, et les Fiesta Papa, restauration et buvette sur place. Vendredi 21 août de 18h30 à 22h30 à la Ville au Chef à Nozay, plongez dans l'univers du laser game. En équipe, élaborez des stratégies, visez avec précision et vivez une expérience immersive. Une activité ludique et dynamique, idéale pour se défouler en s'amusant, gratuite et sans inscription. Jeudi 27 août de 19h30 à 22h30, à Bout-de-Bois-le-Pomain à Saffré, cinéma de plein air avec en avant-première L'Appel du Clairon Éternel, un spectacle de sensationnel majorute qui réunit trois musiciens mêlant avec malice jazz, musique classique. Un moment original et interactif plein d'humour et d'autodérision à vivre ensemble dans une atmosphère festive et chaleureuse. Puis installez-vous pour une séance de cinéma en plein air. La boîte carrée vous propose une sélection de courts-métrages venus des quatre coins du monde.
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2: Bonjour à tous, retour à la normale en Guadeloupe après une journée de tension sur le réseau électrique. Bonne nouvelle, les moyens de production dont le retour était attendu ont été remis en service hier aux alentours de 15h30. Cette remise en service permet désormais un retour à la normale du système électrique. Depuis mardi, le réseau était particulièrement fragilisé en raison de l'indisponibilité simultanée de plusieurs moyens de production. Également dans l'actualité, un accident de navigation s'est produit hier après-midi au niveau de l'hôtel Fleur d'Épée au Gosier. Deux personnes ont été prises en charge par les secours. Une adolescente de 17 ans a été transportée au CHU. Les circonstances précises de cet accident restent à déterminer. Sébastien Lecornu demande à l'Agence nationale de la sécurité des systèmes d'information de constituer une nouvelle unité cyber pour offrir une réponse opérationnelle plus réactive aux cyberattaques qui visent les institutions françaises, comme le récent vol massif des données du fisc. Après la sécheresse, la pluie redonne un peu d'espoir aux agriculteurs du Nord Grande Terre. Il y a quelques jours, les orages ont accompagné de fortes pluies sur une partie du territoire. Des précipitations bienvenues après plusieurs semaines de sécheresse, notamment pour les agriculteurs. Agrocap à Petit Canal, plusieurs dizaines de millimètres sont tombés, offrant un précieux répit aux cultures, mais cette pluie reste insuffisante pour répondre durablement aux besoins des exploitations. Canicule mortelle entre le 3 et le 22 juillet, 1243 décès en excès ont été recensés par Santé publique France. Ces décès ont eu lieu dans tous les lieux, mais avec un signal fort concernant les décès à domicile, précise le ministère de la Santé. Internat de médecine, des postes sont-ils menacés en Martinique? Les étudiants en médecine sont inquiets. 13 postes en internat seraient supprimés à la rentrée, une information démentie par le ministère de la Santé. Ces postes seraient reportés ailleurs. Un externe et la députée Béatrice Belay lancent l'alerte. Une vingtaine de cas autochtones de chikungunya, maladie transmise par le moustique tigre, sont identifiés dans l'Hexagone. Au 17 août, 3 épisodes de chikungunya, totalisant 25 cas, avaient été recensés en France, dans le Tarn et en Gironde. 4 cas de dengue correspondant à 3 épisodes ont été signalés dans le Tarn, l'Hérault et la Dordogne. Un nouveau candidat s'aligne sur la course à l'élection présidentielle. Il s'agit du chanteur Francis Lalanne, ancien gilet jaune, aussi connu pour ses positions anti-vaccins pendant la période du coronavirus. Il va lancer sa campagne électorale le 22 août lors d'un meeting organisé à Paris au théâtre Galabru. Coupe de France de football, 53 clubs engagés et un coup d'envoi très attendu en Martinique. Déjà l'heure de la reprise en compétition pour les footballeurs martiniquais. La Coupe de France Crédit Agricole est la première compétition officielle à lancer la saison avec un tour préliminaire en cette fin de semaine. La première journée de Ligue 1 prévue dimanche entre le Paris Saint-Germain et le Stade Rennais va se jouer finalement au Rosen Park. Le club de la capitale met en avant une pelouse du Parc des Princes impraticable. Wemby prend encore de l'épaisseur. Le géant de San Antonio est nommé capitaine des Bleus pour les matchs du mois d'août. Premier match ce soir à 20h30 face à la Serbie à Belgrade. Deux ans après les Jeux de Paris 2024 et à un an de la Coupe du Monde 2027 au Qatar, Wemby fait son retour avec les Bleus pour cette fenêtre internationale. Après avoir notamment raté l'Euro 2025, l'équipe de France affrontera la Serbie deux fois, la deuxième à Orléans donc dimanche, dans des rencontres sans enjeu, avant de disputer deux matchs de qualification pour le Mondial face à la Slovénie le 27 août à Paris, puis en Suède trois jours plus tard. Gérard Larcher, président du Sénat, sera intronisé au sein de la confrérie de l'Oignon de Roscoff dimanche lors d'une grande fête populaire, fidèle de la région où il a d'ailleurs une maison. L'homme politique a œuvré par le passé pour la reconnaissance et la protection du bulbe rosé.

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1: Bonjour à tous. La nuit a été plutôt calme, mais l'incendie qui a démarré vendredi dans le massif du Gros Bessillon a parcouru 1850 hectares. Il n'est pas maîtrisé actuellement ni fixé. C'est l'avertissement lancé par le porte-parole des pompiers du Var. Les soldats du feu ont pu profiter de conditions météo favorables la nuit dernière, avec une baisse des températures et une remontée des taux d'humidité. Mais ils s'attendent à avoir des reprises de feu avec la hausse des températures, la baisse du taux d'humidité et le retour du vent. 375 personnes, dont 142 mineurs, ont été interpellés en lien avec les incendies. Sur les 375 personnes interpellées, 36 ont été incarcérées, soit condamnées à de la prison ferme avec mandat de dépôt, soit placées en détention provisoire dans l'attente de leur procès. C'est ce que précise une source proche des enquêtes. Forte pluie, vent violent, éclairs et chute de grêle au programme. L'Aude, l'Aveyron et le Cantal rejoignent les 7 départements du quart sud-ouest de l'Hexagone, déjà placés en vigilance orange aux orages à partir de 16h aujourd'hui. Les autres départements concernés par cette alerte sont la Corrèze, la Dordogne, le Lot, le Tarn et Garonne, la Haute-Garonne et l'Ariège. Au moins 11 personnes ont perdu la vie en essayant de gagner de force Ceuta depuis le Maroc lors de l'afflux inédit de dizaines de milliers de personnes dans l'enclave espagnole en Afrique du Nord. Plus tôt dans la journée, Madrid estimait à 72 le nombre de migrants décédés. Selon l'Espagne, la quasi-totalité des quelques 60 000 personnes ayant franchi illégalement la frontière, surtout des jeunes Marocains, ont depuis été renvoyés au Maroc où les autorités ont mis longtemps à s'exprimer sur ce soudain afflux décrit par le gouvernement autonome de Ceuta comme le pire jamais vu dans l'enclave et dont le bilan humain ne cesse de s'aggraver. Donald Trump assure que son pays va tirer un avantage financier de l'opération, mais qu'elle constitue avant tout un geste d'amitié. Les États-Unis et le Japon ont confirmé aujourd'hui être intervenus sur le marché des changes vendredi pour la première fois depuis 1998 afin de soutenir le yen, la monnaie japonaise dont la valeur est tombée au plus bas face au dollar en 4 décennies. C'est la fin de cette édition. Merci de l'avoir suivi.

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1: Bonjour à tous. Premier gros test pour les basketteurs français avant les qualifications pour la Coupe du Monde 2027. Les Bleus affrontent la Serbie ce jeudi soir à Belgrade avant une deuxième confrontation dimanche à Orléans. Deux rencontres qui permettront notamment à Victor Wembanyama de retrouver la sélection 2 ans après les Jeux Olympiques de Paris. Le joueur des Spurs a été nommé capitaine d'ailleurs pour cette nouvelle campagne. Coup d'envoi à 20h ce soir. En football, Monaco lance officiellement sa saison ce jeudi soir avec le barrage aller de la Ligue Europa Conférence face au Górnik Zabrze en Pologne. Les Monégasques, dirigés pour la première fois en match officiel par Felipe Luis, devront prendre une option avant le retour au stade Louis II jeudi prochain. Coup d'envoi ici aussi à 20h. C'est confirmé ici, le PSG ne jouera pas à domicile dimanche pour l'ouverture de la Ligue 1. En raison d'une pelouse du Parc des Princes fortement dégradée par la canicule, la Ligue de football professionnel a décidé hier d'inverser la rencontre PSG-Rennes. Le match se disputera donc au Roazhon Park à Rennes dimanche à 20h45. En rugby, le derby basque entre Bayonne et Biarritz se jouera lui ce soir en match amical de préparation. Ici, l'aviron bayonnais disputera donc sa première rencontre de l'été face au Biarritz Olympique. Une opposition qui permettra aux deux équipes de poursuivre leur préparation avant la reprise des championnats. Coup d'envoi, une nouvelle fois, c'est à 20h. Alex Lagnier, lui, entre dans l'histoire du badminton français. Le Normand s'est qualifié pour les quarts des mondiaux en battant Ngalong en 2-7. Prochain rendez-vous, ce sera donc vendredi, demain, où il affrontera le Thaïlandais Kunlavut Vititsan. C'est officiel ici, Max Verstappen reste chez Red Bull. L'écurie autrichienne a annoncé ce jeudi la prolongation du contrat du quadruple champion du monde jusqu'en 2030. Le Néerlandais, dont l'engagement courait initialement jusqu'en 2028, met ainsi fin aux spéculations sur un éventuel départ. Et puis, une coalition internationale d'associations de supporters lance une pétition pour réclamer le départ de Gianni Infantino, le président de la FIFA. Mise en ligne ce jeudi même, elle demande également une réforme profonde de l'instance dirigeante du football mondial. Parmi les signataires figurent notamment Football Supporters Europe, l'Association nationale des supporters et les Irrésistibles Français.
2: À l'affiche ce mercredi, Oklahoma on Air avec Matthew McConaughey ou encore Kurt Russell, le film d'épouvante Insidious, l'invasion du lointain, et Mutiny, un film pour les costauds qui nous en met plein les yeux.
3: J'ai les états de service de Cole Reed.
2: Alors si vous aimez les films nerveux, Mutiny est fait pour vous. Dans le rôle titre, Jason Statham, dans un blockbuster à l'ancienne, efficace et chargé en testostérone, réalisé par Jean-François Richet, qui avait déjà sorti le très bon Mesrine, l'ennemi public numéro 1. Cole Reed, ancien agent des forces spéciales, reconverti en chef de sécurité, est accusé à tort du meurtre de son patron. Remontant le fil de la machination dont il est victime, il se retrouve piégé à bord d'un porte-conteneur dont l'équipage est composé de mercenaires.
4: Putain, vous êtes qui ?
5: Dans les deux.
6: Maintenant, ce qui compte, c'est de vous mettre, vous et ces migrants, en sécurité. Il va bientôt falloir accélérer le mouvement.
7: Assure-toi simplement que Cole Reed ne descende pas de ton bateau en vie.
8: Il est enfermé.
2: Piégé ici en haute mer, vous l'avez compris, Cole Reed ne pourra compter sur aucune aide.
9: Mais qu'est-ce que vous voulez, putain ?
10: On a reçu le signal.
11: C'était quel code ?
10: Attaque, monsieur.
11: Une attaque ?

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1: Samedi 22 août de 12h30 à 0h30 au parc des Domaines du Gèvre à Trélières, seconde édition du festival Culture au Gèvre. Ce festival associatif à l'entrée libre propose une journée culturelle, familiale et conviviale autour de la musique, du théâtre, du street art, du cinéma en plein air, des jeux, des animations et de l'observation du ciel. Concerts, spectacles, ateliers, food truck et buvettes rythmeront cette journée ouverte à tous et à toutes. Samedi 22 et dimanche 23 août, 36e fête de la solidarité à l'étang de Gruello à Trèfieux. Le thème de cette édition 2026 est l'agroécologie, une solution pour nourrir le monde. Tous les week-ends, restauration, exposition, animation diverses. Plus d'infos au 06 29 67 82 60. Mercredi 26 août, de 16h à 20h30, sur le site du Moulin Neuf à Vigneux de Bretagne, retour du marché festif des producteurs et artisans locaux. Profitez-en pour venir faire votre marché et rencontrer les artisans. Dégustation et vente de crêpes et galettes de blé noir produites au moulin, buvettes et restauration sur place. La ville de Sucé-sur-Erdre organise une séance de ciné en plein air à 22h au parc Germaine Le Golf, vendredi 21 août, avec le film Scooby-Doo. Quelques transats, tables et chaises seront mis à disposition. N'hésitez pas à venir avec vos nattes, chaises et jeux de plage pour profiter d'une belle soirée d'été. Samedi 22 août, à Plessé, au lieu dit Le Coudray, 4e édition du Plestival, avec à partir de 16h une animation autour de la langue des signes, suivie à 18h d'un spectacle pour enfants. Concert à partir de 19h avec Pierre de Haute-Bernise, Teacher Jekyll et Monica Pereira, et les Fiesta Papa, restauration et buvette sur place. Vendredi 21 août de 18h30 à 22h30 à la Ville au Chef à Nozay, plongez dans l'univers du laser game. En équipe, élaborez des stratégies, visez avec précision et vivez une expérience immersive. Une activité ludique et dynamique, idéale pour se défouler en s'amusant, gratuite et sans inscription. Jeudi 27 août de 19h30 à 22h30, à bout de bois le Pomain à Saffré, cinéma de plein air avec en avant-première l'appel du clairon Éternel, un spectacle de sensationnel majorute qui réunit trois musiciens mêlant avec malice jazz, musique classique. Un moment original et interactif plein d'humour et d'autodérision à vivre ensemble dans une atmosphère festive et chaleureuse. Puis installez-vous pour une séance de cinéma en plein air. La boîte carrée vous propose une sélection de courts-métrages venus des quatre coins du monde.
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2: Salut mes tout doux, aujourd'hui c'est Flashback Party, l'émission qui va faire danser votre apéro pendant une heure en réunissant des tubes qui vous ont fait perdre des calories sur les dance floors comme le Dr Alban et son tube mondial Sing Alléluia. Également les Bee Gees qui vous donneront la fièvre du samedi soir avec You Should Be Dancing. Imagination avec Flashback, tiens, on s'en serait douté. Et

0: Atlantis. Aujourd'hui, on va même faire danser des plantes vertes. Ça sera juste après la pause avec le gratin du disco et de la dance. Alors, à tout de suite. 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
0: Soyez les bienvenus si vous arrivez à l'instant sur Radio Atlantis pour un flashback party option fiesta. Oui, avec les tubes qui ont fait danser toutes les générations du siècle dernier, les Tramps pour Disco Inferno, également le duo marseillais Super Funk avec Lucky Star, autre star avec Stardust et leur méga hit Music Sound Better With You. Et puis on ne peut pas non plus faire la fête sans oublier Patrick Juvet qui adore Paris. Le tout mixé par votre serviteur et avec la participation bien involontaire du DJ acteur Monsieur Philippe Corti.
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0: Bon, on va peut-être commencer par faire connaissance. Vous êtes prêts? Alors, on joue, feu. Alors, montez le son pour accueillir Gloria Gaynor pour son super tube sorti en juillet 75. Never Can Say Goodbye. Et un excellent début de soirée sur Radio Atlantique.

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0: Atlantis, c'est la fiesta aujourd'hui avec Flashback, Option Boue, La Facette. Et à l'instant, c'était les Tramps pour Disco Inferno. Bon, bah écoutez, le temps d'une petite pause, histoire de reprendre notre souffle. Et la fête continue sur Radio Atlantis. Alors à tout de suite. 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
2: Bonjour à tous. Premier gros test pour les basketteurs français avant les qualifications pour la Coupe du Monde 2027. Les Bleus affrontent la Serbie ce jeudi soir à Belgrade avant une deuxième confrontation dimanche à Orléans. Deux rencontres qui permettront notamment à Victor Wembanyama de retrouver la sélection 2 ans après les Jeux Olympiques de Paris. Le joueur des Spurs a été nommé capitaine d'ailleurs pour cette nouvelle campagne. Coup d'envoi à 20h ce soir. En football, Monaco lance officiellement sa saison ce jeudi soir avec le barrage aller de la Ligue Europa Conférence face au Górnik Zabrze en Pologne. Les Monégasques, dirigés pour la première fois en match officiel par Felipe Luis, devront prendre une option avant le retour au stade Louis II jeudi prochain. Coup d'envoi ici aussi à 20h. C'est confirmé ici, le PSG ne jouera pas à domicile dimanche pour l'ouverture de la Ligue 1. En raison d'une pelouse du Parc des Princes fortement dégradée par la canicule, la Ligue de football professionnel a décidé hier d'inverser la rencontre PSG-Rennes. Le match se disputera donc au Roazhon Park à Rennes dimanche à 20h45. En rugby, le derby basque entre Bayonne et Biarritz se jouera lui ce soir en match amical de préparation. Ici, l'aviron bayonnais disputera donc sa première rencontre de l'été face au Biarritz Olympique. Une opposition qui permettra aux deux équipes de poursuivre leur préparation avant la reprise des championnats. Coup d'envoi, une nouvelle fois, c'est à 20h. Alex Lanier, lui, entre dans l'histoire du badminton français. Le Normand s'est qualifié pour les quarts des mondiaux en battant Ngalong en 2-7. Prochain rendez-vous, ce sera donc vendredi, demain, où il affrontera le Thaïlandais Kunlavut Vititsan. C'est officiel ici, Max Verstappen reste chez Red Bull. L'écurie autrichienne a annoncé ce jeudi la prolongation du contrat du quadruple champion du monde jusqu'en 2030. Le Néerlandais, dont l'engagement courait initialement jusqu'en 2028, met ainsi fin aux spéculations sur un éventuel départ. Et puis, une coalition internationale d'associations de supporters lance une pétition pour réclamer le départ de Gianni Infantino, le président de la FIFA. Mise en ligne ce jeudi même, elle demande également une réforme profonde de l'instance dirigeante du football mondial. Parmi les signataires figurent notamment Football Supporters Europe, l'association nationale des supporters et les Irrésistibles Français.
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0: Merci d'écouter Flashback Party sur Radio Atlantis où vous allez pouvoir faire la fête jusqu'à 20h avec les meilleurs tubes qui ont fait danser les années 60 à 80. Il y aura Sylvester, Martha Reeves et ses Vandellas, le duo de Rhythm and Blues, Sam and Dave, les Boston Gang qui ne peuvent s'empêcher de vous regarder, ainsi que l'incontournable Barry White et tout de suite les Earth Swing and Fire pour September et un excellent début de soirée sur Radio Atlantis.

Radio Atlantis, Sylvester et son méga hit de 1979, You Make Me Feel, qui termine ce flashback party qui, je l'espère, vous aura fait danser dans votre salon, votre cuisine ou même dans votre voiture. Vous pouvez bien sûr retrouver ce flashback party ainsi que tous les autres flashbacks sur Deezer ou encore sur radioatlantis.fr/flashback, et ce, à n'importe quelle heure du jour ou de la nuit. Un grand merci aux deux aficionados de la radio, Christophe le patron qui a la gentillesse, voire même l'inconscience de m'accueillir, ainsi que Aymeric pour son travail de technicien dans l'ombre et tellement indispensable. Voilà, prochain rendez-vous flashback samedi à midi, même lieu, même fréquence. Bonnes vacances si vous avez la chance d'y être, une excellente soirée aux autres. 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Salut, bye.

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0: À l'affiche ce mercredi, Oklahoma On Air avec Matthew McConaughey ou encore Kurt Russell, le film d'épouvante Insidious, l'invasion du lointain, et Mutiny, un film pour les costauds qui nous en met plein les yeux.
1: J'ai les états de service de Cole Reed.
0: Alors si vous aimez les films nerveux, Mutiny est fait pour vous. Dans le rôle titre, Jason Statham, dans un blockbuster à l'ancienne, efficace et chargé en testostérone, réalisé par Jean-François Richet, qui avait déjà sorti le très bon Mesrine, l'ennemi public numéro 1. Cole Reed, ancien agent des forces spéciales reconverti en chef de sécurité, est accusé à tort du meurtre de son patron. Remontant le fil de la machination dont il est victime, il se retrouve piégé à bord d'un porte-conteneur dont l'équipage est composé de mercenaires.
2: Putain, vous êtes qui ?
3: Maintenant, ce qui compte, c'est de vous mettre vous et ces migrants en sécurité. Il va bientôt falloir accélérer le mouvement.
4: Assure-toi simplement que Cole Reed ne descende pas de ton bateau en vie.
5: Il est enfermé.
0: Piégé ici en haute mer, vous l'avez compris, Cole Reed ne pourra compter sur aucune aide.
6: Mais qu'est-ce que vous voulez, putain ?
7: On a reçu le signal.
8: C'était quel code ?
7: Attaque, monsieur.
8: Une attaque ?

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1: Samedi 22 août à Plessé, au lieu dit Le Coudray, 4e édition du Plestival, avec à partir de 16h une animation autour de la langue des signes, suivie à 18h d'un spectacle pour enfants. Concert à partir de 19h avec Pierre de Haute-Bernise, Teacher Jekyll et Monica Pereira, et les Fiesta Papa, restauration et buvette sur place. Samedi 22 et dimanche 23 août, 36e fête de la solidarité à l'étang de Gruello à Tréfieux. Le thème de cette édition 2026 est l'agroécologie, une solution pour nourrir le monde. Tous les week-ends, restauration, expositions, animations diverses. Plus d'infos au 06 29 67 82 60. La ville de Sucé-sur-Erdre organise une séance de ciné en plein air à 22h au parc Germaine Le Golf, vendredi 21 août, avec le film Scooby-Doo. Quelques transats, tables et chaises seront mis à disposition. N'hésitez pas à venir avec vos nattes, chaises et jeux de plage pour

0: Samedi 22 août de 12h30 à 0h30 au parc des Domaines du Gèvre à Trélières, seconde édition du festival Culture au Gèvre. Ce festival associatif à l'entrée libre propose une journée culturelle, familiale et conviviale autour de la musique, du théâtre, du street art, du cinéma en plein air, des jeux, des animations et de l'observation du ciel. Concerts, spectacles, ateliers, food truck et buvettes rythmeront cette journée ouverte à tous et à toutes. Vendredi 21 août de 18h30 à 22h30 à la Ville au Chef à Nozay, plongez dans l'univers du laser game. En équipe, élaborez des stratégies, visez avec précision et vivez une expérience immersive. Une activité ludique et dynamique, idéale pour se défouler en s'amusant, gratuite et sans inscription. Mercredi 26 août de 16h à 20h30 sur le site du Moulin Neuf à Vigneux de Bretagne, retour du marché festif des producteurs et artisans locaux. Profitez-en pour venir faire votre marché et rencontrer les artisans. Dégustation et vente de crêpes et galettes de blé noir produites au moulin, buvettes et restauration sur place.
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0: À l'affiche ce mercredi, Oklahoma On Air avec Matthew McConaughey ou encore Kurt Russell, le film d'épouvante Insidious, l'invasion du lointain, et Mutiny, un film pour les costauds qui nous en met plein les yeux.
1: J'ai les états de service de Cole Reed.
0: Alors si vous aimez les films nerveux, Mutiny est fait pour vous. Dans le rôle titre, Jason Statham, dans un blockbuster à l'ancienne, efficace et chargé en testostérone, réalisé par Jean-François Richet, qui avait déjà sorti le très bon Mesrine, l'ennemi public numéro 1. Cole Reed, ancien agent des forces spéciales, reconverti en chef de sécurité, est accusé à tort du meurtre de son patron. Remontant le fil de la machination dont il est victime, il se retrouve piégé à bord d'un porte-conteneur dont l'équipage est composé de mercenaires.
2: Putain, vous êtes qui ?
3: Maintenant, ce qui compte, c'est de vous mettre vous et ces migrants en sécurité. Il va bientôt falloir accélérer le mouvement.
4: Assure-toi simplement que Cole Reed ne descende pas de ton bateau en vie.
5: Il est enfermé.
0: Piégé ici en haute mer, vous l'avez compris, Cole Reed ne pourra compter sur aucune aide.
6: Mais qu'est-ce que vous voulez, putain ?
7: On a reçu le signal.
8: C'était quel code ?
7: Attaque, monsieur.
8: Une attaque ?

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2: Bonjour à tous. La nuit a été plutôt calme, mais l'incendie qui a démarré vendredi dans le massif du Gros Bessillon a parcouru 1850 hectares. Il n'est pas maîtrisé actuellement ni fixé. C'est l'avertissement lancé par le porte-parole des pompiers du Var. Les soldats du feu ont pu profiter de conditions météo favorables la nuit dernière, avec une baisse des températures, une remontée des taux d'humidité. Mais ils s'attendent à avoir des reprises de feu avec la hausse des températures, la baisse du taux d'humidité et le retour du vent. 375 personnes, dont 142 mineurs, ont été interpellés en lien avec les incendies. Sur les 375 personnes interpellées, 36 ont été incarcérées, soit condamnées à de la prison ferme avec mandat de dépôt, soit placées en détention provisoire dans l'attente de leur procès. C'est ce que précise une source proche des enquêtes. Forte pluie, vent violent, éclairs et chute de grêle au programme. L'Aude, l'Aveyron et le Cantal rejoignent les 7 départements du quart sud-ouest de l'Hexagone, déjà placés en vigilance orange aux orages à partir de 16h aujourd'hui. Les autres départements concernés par cette alerte sont la Corrèze, la Dordogne, le Lot, le Tarn, le Tarn-et-Garonne, la Haute-Garonne et l'Ariège. Au moins 11 personnes ont perdu la vie en essayant de gagner de force Ceuta depuis le Maroc lors de l'afflux inédit de dizaines de milliers de personnes dans l'enclave espagnole en Afrique du Nord. Plus tôt dans la journée, Madrid estimait à 72 le nombre de migrants décédés. Selon l'Espagne, la quasi-totalité des quelques 60 000 personnes ayant franchi illégalement la frontière, surtout des jeunes Marocains, ont depuis été renvoyés au Maroc où les autorités ont mis longtemps à s'exprimer sur ce soudain afflux décrit par le gouvernement autonome de Ceuta comme le pire jamais vu dans l'enclave et dont le bilan humain ne cesse de s'aggraver. Donald Trump assure que son pays va tirer un avantage financier de l'opération, mais qu'elle constitue avant tout un geste d'amitié. Les États-Unis et le Japon ont confirmé aujourd'hui être intervenus sur le marché des changes vendredi pour la première fois depuis 1998 afin de soutenir le yen, la monnaie japonaise dont la valeur est tombée au plus bas face au dollar en 4 décennies. C'est la fin de cette édition. Merci de l'avoir suivi.

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1: Bonjour à tous. Premier gros test pour les basketteurs français avant les qualifications pour la Coupe du Monde 2027. Les Bleus affrontent la Serbie ce jeudi soir à Belgrade avant une deuxième confrontation dimanche à Orléans. Deux rencontres qui permettront notamment à Victor Wembanyama de retrouver la sélection 2 ans après les Jeux Olympiques de Paris. Le joueur des Spurs a été nommé capitaine d'ailleurs pour cette nouvelle campagne. Coup d'envoi à 20h ce soir. En football, Monaco lance officiellement sa saison ce jeudi soir avec le barrage aller de la Ligue Europa Conférence face au Górnik Zabrze en Pologne. Les Monégasques, dirigés pour la première fois en match officiel par Felipe Luis, devront prendre une option avant le retour au stade Louis II jeudi prochain. Coup d'envoi ici aussi à 20h. C'est confirmé ici, le PSG ne jouera pas à domicile dimanche pour l'ouverture de la Ligue 1. En raison d'une pelouse du Parc des Princes fortement dégradée par la canicule, la Ligue de football professionnelle a décidé hier d'inverser la rencontre PSG-Rennes. Le match se disputera donc au Roazhon Park à Rennes dimanche à 20h45. En rugby, le derby basque entre Bayonne et Biarritz se jouera lui ce soir en match amical de préparation. Ici, l'aviron bayonnais disputera donc sa première rencontre de l'été face au Biarritz Olympique. Une opposition qui permettra aux deux équipes de poursuivre leur préparation avant la reprise des championnats. Coup d'envoi, une nouvelle fois, c'est à 20h. Alex Lagnier, lui, entre dans l'histoire du badminton français. Le Normand s'est qualifié pour les quarts des mondiaux en battant Ngalong en 2-7. Prochain rendez-vous, ce sera donc vendredi, demain, où il affrontera le Thaïlandais Kun Lavut Vititsan. C'est officiel ici, Max Verstappen reste chez Red Bull. L'écurie autrichienne a annoncé ce jeudi la prolongation du contrat du quadruple champion du monde jusqu'en 2030. Le Néerlandais, dont l'engagement courait initialement jusqu'en 2028, met ainsi fin aux spéculations sur un éventuel départ. Et puis, une coalition internationale d'associations de supporters lance une pétition pour réclamer le départ de Gianni Infantino, le président de la FIFA. Mise en ligne ce jeudi même, elle demande également une réforme profonde de l'instance dirigeante du football mondial. Parmi les signataires figurent notamment Football Supporters Europe, l'Association nationale des supporters et les Irrésistibles Français.